0: bonjour à France 337, papa lourd, le niveau 390 sur Crix.
1: Certains 337, papa lourd, fin de Montréal, bonjour monsieur.
2: Air France 021 lourd, niveau 330 sur Pigla.
1: Air France 021 lourd, fin de Montréal,

0: 3, 5ème Alpha 3, 2, 7, on est au niveau 360, et puis turbulence léger, ça devrait finir bientôt sur notre radar.
1: 5ème Alpha 3, 2, 7, Alpha Montréal, bonjour, je n'ai aucun autre rapport, mais laissez-moi vérifier avec le service à la Montréal.
0: Marche, merci.
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0: Roger.
1: Alors, on va voir 327 dans la grande groupe à peu près une quarantaine de milles légers à modérer, niveau de vol 3-6-0, j'ai aucun autre rapport.
0: Ok, vérité, merci, Canada 3-6.

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2: De Montréal, bonsoir, France 069 Lourdes, niveau de vol 390 sur Virto.
1: Air France 69 Tours, fin de Montréal, bien reçu, bonsoir.

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3: Capone, Sydney Farm, on aurait besoin de dévier pour cause météo jusqu'à 10 nautiques gauche de la route.
0: La France est un uniforme, d'accord, alors déviation approuvée et l'offre s'est dégagée de la météo, procédé direct ici et après.
3: Merci, déviation approuvée et l'offre dégagée, on procède direct sur CDI à France 89 uniforme.

0: de Montréal, bonsoir, Air France 069 lourd, niveau de vol 390 sur Bitty. Air France 069, Montréal, bien sûr.
1: Delta 260, Roger, proceed to Air France. Delta 260, Roger, proceed to Air France.

0: Land, bonsoir Air France 83 kg lourd, niveau 350.
1: Air France 8, 3 kg lourd, pas de moyen, bien reçu, bonsoir.

0: Air France 89, uniforme, inscris-moi sur la fréquence 119.4. Air France 89, uniforme bien reçu, et je pense que vous avez perdu sur cette idée si vous voulez essayer pour reconnecter Charlie Zulu, uniforme Lima.
1: Bien reçu, ça peut être uniforme, on peut dessus.
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0: Montréal, Air France 025 lourd, bonjour, niveau 35, 0.
1: Air France 025 lourd, centre de Montréal, bonjour, lorsque capable de procéder direct de Dory et Salut.
0: Donc, lorsque nous pourrons, nous procéderons direct sur Dory, Air France 025 lourd, il va falloir qu'on puisse faire un hélicoptère à 50 nautiques à droite, en fait.
1: Air France 025, déviation approuvée.
0: Merci, Air France 025.
1: C'est gentil.

0: Air France 025, ils viennent d'eux à changer votre point d'entrée au PMU. Alors, je vais vous envoyer deux messages par CDBSD. Le premier message, c'est votre nouvelle route. Il y a un léger changement sur votre route. Et le deuxième message, c'est l'autorisation pour procéder sur votre nouveau point d'entrée au PMU.
1: Très copié, merci. Air France 025.

0: Pôle Air France, 019, gros porteur, bonjour.
1: Air France 019, Bello, Condor Montréal, Roger. Lorsque tu es capable, tu fais la déviation, procéder direct l'OMSA en route.
0: Dès que possible, on procède l'OMSA, Air France 019, parfait.

0: Défense 019, je viens de recevoir une nouvelle demande CPTSD pour la déviation. Je suis confirmé la déviation est très bonne question. Et lorsque c'est capable, là, c'est en termes.
1: Ok, c'est bien reçu pour Air France 019. Je vous remercie.

0: Charles de Air France 019, groupe parfait.
1: Air France 019, je
0: sais. Côte météo à prendre la 410, ça vous convient.
1: Air France 019, rendez-vous à 410.
0: Alors, je vais voir ce que vous avez dit.
1: Air France 019, rendez-vous au sol 410. Bon, Air France 019, vous êtes à la 410. Désolé. La destination est toujours la destination. Je suis capable de m'appuyer sur un peu. Ou peu, hein, de poser des directives ici en haut. Je suis capable.
0: Écoutez, pour l'instant, on va faire un cap 110 pour la France 019 de Bancaire.
1: La France 019, roger. Et je pourrais finir la confusion au maintien niveau de vol 3, merci.
0: Matin 3-0 pour la France 019.

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1: 811, roger, thank you.
2: Air France
1: 019,
2: elle peut monter au
1: 410. Air France 019, affirmatif, niveau de vol 410.
2: Elle poursuit 4 unités 0 pour Air France 019.

0: 019, gros porteur, on procède l'Amstrad de la position.
1: Astral 019, procédez avec le VSMI en route.
0: Merci de la position pour Air France 019, merci.

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0: Bonjour, Roger, 5-0, Bombardier 3-2, 3-0.
1: Il est en 9-0, centre de Montréal, Roger, bonjour, Montréal, Bombardier 3-2, 0.
0: Il est en 9-0, Roger.

0: Alpha Bruder, le 103, la 3, première route 4.
1: Numéro 2-5-0, centre de Montréal, bonjour.
0: Alors, 2-5-0,
1: centre de Montréal, bonjour.

0: Bonjour Canada 321, niveau 3-4-0.
1: Air Canada 321, centre de Montréal, bonjour. Environ 25 minutes sur votre route, on a rapport de lancer vers FNL, modéré à 3-4-0. Des secousses légères en haut et plus bas.
0: Salut.

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1: Air Canada 318, at level 370.
0: Climb level 370, Air Canada 318.
1: Air Canada 318, let me know the conditions once level.
0: Local Air Canada 318.
2: Hello, Air Canada 918. Passe au niveau de vol 220, remontez pour 280.
1: Saint-Nord 942, Santa Morel, bonjour, remontez au niveau de 300.
2: Remontez au niveau de vol 300, Saint-Nord 942.
1: Saint-Nord 942, Roger, rappelez-moi en palier sur 1-1-8-7.
2: On vous rappelle en palier sur 1-1-8-7. 1-1-8-7.
1: Roger.

0: Intelligence 819, contact Henderson Center, 1346.
1: 3462, exit 819, connect.
0: Bernard 250, passez sur la fréquence
1: 1194. 1194, Bernard, 4250.
0: Louis 722, passez sur la fréquence 1194.
2: Louis 722, avec vous, 1194.
1: Roger.
2: Et avec l'autre, c'est le 2 avec vous,
1: Roger.

0: Vous allez dans 250, contactez le centre de Montréal maintenant sur 1332, au revoir.
1: Montréal 1332, c'est en 250, bonne journée.
0: Journée.

0: Et
1: nous sommes 5-3, centre de Montréal. Je veux bonjour, interdit-vous aller sur votre destination ou vous désirez demander sur votre route de Pandora?
0: Nous
1: sommes 5-3, profitez direct de l'aéroport de Dante.
0: Direct dans le train, je vais vous 5-3.
1: Nous sommes 5-3, rapide.

3.0 Roger. Désolé, changer votre niveau de vol, c'est disponible. Dès l'an 3.0 Roger.

0: 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Un peu plus tôt, il y a environ une heure, c'est rapporté léger au cabinet modéré.
1: Daniel 330,
0: Roger.

0: Inuit 7-8-1,
1: allez-y.
0: Oui, on prend une investigation par la gauche, une quarantaine de degrés pour environ une quarantaine de minutes.
1: Donc, ça peut être une déviation à gauche, c'est approuvé, là, si c'est capable de faire des blagues d'estimation réalisées.
0: Roger, on tient au courant, il doit être 7-8-1.
1: Il doit être 7-8-1, Roger, passez sur la séquence 1-3-3-7-7.
0: 1-3-3-7-7, allez-y, allez-y, 1-3-3-7-7,
1: Roger.

0: Canada 6, hello, niveau 3 Franco.
1: Canada 6, hello, Franco Montréal, bonjour. Je vais inscrire la turbulence légère, occasionnellement léger, à continuer léger, là, dans, il devrait être ici dans une dizaine de minutes, 0 minutes, sur la 6 jusqu'à Montréal.
0: OK, c'est bien noté, on va remercier.

0: 5 à 6, vous allez passer bientôt sous un Airbus 380. Si vous n'avez pas de contact avec ça, je vous laisse à votre avis. Si vous voulez descendre de 2000 pieds, c'est possible également.
1: OK, on vérifie à Canada 6, on vous fait le dire. Pour Air Canada 6, on va prendre une descente pour niveau 330.
0: Air Canada 6, descendez niveau 330.
1: Descendez niveau 330 à Canada 6, merci.

0: 7-3, confirmez la demande d'altitude 320.
1: Salut, 7-3, affirmatif.
0: Salut, 7-3, montez niveau 320.

0: Ben en 951, sur le Montréal, bonsoir. Brown PD, j'écoute occasionnellement légère.
1: On vérifie un AC4 pour 951. Est-ce que Dirick fixe à Vandal, c'est disponible?
0: Dramatique, lequel?
1: Dirick de Bissian, Kilo, Vestan, Oscar, bravo.
0: C'est dans la 54 pour Dirick Hector.
1: On procède Dirick Hector, dans la 51, merci.

And now, this Porsche, dernière séquence radio de Bagatelle, est-ce que c'est... Bagatelle à 1900 Zulu, vent 270 à 9, rafale 15, visibilité 2,5, quelques nuages 6000 pieds, plafond segmenté 1-2000 pieds, segmenté 2-2000 pieds, température 3-2, fin de rosée 2-1, à 2-9, 7-1.

0: Non, précisez-moi quelle distance j'ai fait la descente pour bagager.
1: 72 mètres en 945 km, non, c'est quoi?
0: Merci.
1: Descente à Montréal pour Air Canada 6.
0: Je vous écoute.
1: Oui, est-ce que ça peut être de remonter niveau 350? On va être comme dans la couche à 330.
0: Air Canada 6, montez niveau 2, 350.

0: Centre Montréal, Air Canada 6. On va avoir besoin d'une déviation 20 degrés vers la gauche pour la météo.
1: Air Canada 6, tu as deux déviations vers la gauche à trouver. Donc, tu es capable de procéder sur KMOG en route.
0: Alors, déviation à gauche approuvée, on vous rappelle direct à VMAG, Canada 6, merci.
1: Canada 6, Roger, la météo que vous voyez, là, je vais en aller vous apporter un petit peu de temps, là, mais c'est aussi vous mettre maintenant 801, puis on parle de sommet jusqu'à 58 métiers, là, si vous voulez 580. Ce que je vois présentement là, au nord de Ottawa, c'est un peu moins élevé, là, mais pas mal tout le monde est.
0: Oui, ce qu'on a sur le radar, là, avec un vent à gauche, on va être capable là, d'éviter ça. Oui, à 35, à 350, on a un meilleur visuel.
1: Canada 6, Roger, il n'y a aucun trafic devant vous si jamais vous voulez monter plus haut, il y a aucun.
0: Merci.
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2: 2-9-7-1.
3: Oui, c'est bien, 2-9-7-1, 2-9-7-1, 2-9-7-1. Montréal, il doit être
1: 7-3-4, on prend un autre, plus de gris à droite. 7-3-4, déviation à prouver, là, j'ai pas de trafic à votre altitude, donc vous pouvez aller aussi loin que vous voulez.
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1: 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Madame Arthur, c'est froid, contactez le centre, le terminal de Bagosé maintenant sur un 27 décimal 2, au revoir.
0: Bagosé dans 27 décimal 2, non, c'est froid, allez.

0: 9 403 et l'Union 951, j'ai la dernière séquence météo de Val-d'Or, si vous ne l'avez pas déjà.
1: Dans le fond, on a déjà 951, merci.

0: 531, Montreal Center, Roger, bonjour.
1: Montréal, non, non, non.
0: Je t'écoute.
1: Bon, j'imagine que vous êtes déjà au courant, il y a des petites soirées devant nous, quand même, une grosse heure, que j'ai pas vu plus longtemps. C'est juste peut-être 40 minutes en avant de nous, avec des nuages qui montent, etc. La fumée de ces feux-là.
0: Je vais prendre l'information parce que nous, au quotidien, là, on ne garde pas l'info, il y en a beaucoup, mais je donc, quarantaine devant vous.
1: Oui, c'est bien ça, une quarantaine de minutes devant nous. Puis, ça fait longtemps que je n'ai pas vu un gros comme ça.
0: OK, parfait. C'est comme plusieurs foyers ou un gros en particulier avec le rayon, si c'est possible, la couleur de la fumée, la direction.
1: Ouais, c'est un gros en particulier, je dirais un rayon d'au moins 70 km probablement.
0: Roger, et la couleur de la fumée?
1: Au sol, ça se transforme en blanc un peu, là, à la hauteur qui monte jusqu'à 20-26 km.
0: Ah, je vais partir sur une information au gestionnaire. Merci beaucoup.
1: Pas de problème.

0: Genesis.
1: Okay, this is Ruth.
0: We have accepted the SNL one présentement, donc on va prendre un jour de face avec D-Mog. Est-ce que, après la déviation, ça doit être Vidgo ou Satop?
1: Je vérifie, j'en vais.

0: 9951,
1: descendez, niveau de 290.
0: On descend niveau de 290 dans 9951.
1: Maintenant, 9.1, contact Houston de Montréal maintenant, ça va être 259, au revoir.
0: 259, on a la première, votre point.

0: Bon, est-ce que tu as le dit?
1: Allez-y.
0: Est-ce qu'on a une chance directe UTIAC?
1: Jazz 222 pour météo, j'assume.
0: Non, juste pour aller plus vite.
1: Jazz 222, alors UTIAC. Oui, c'est direct UTIAC en route.
0: Direct UTIAC en route, Jazz 222, merci.

0: Matelas 81.
1: Allez-y, monsieur.
0: Je pense qu'on pourrait prendre direct ici bas, si ça peut être disponible.
1: Matelas 81,
0: procédé de demande.

0: Lac 71. C'est quoi la situation des orages à Montréal? Là, ça semble arriver pas mal. À Châtelaine, ça arrive encore à l'ouest de Montréal. Passant par ce poste, je ne devrais pas avoir de problème. C'est mon adresse. Ok, ça va passer un peu au sud, j'imagine? Oui. C'est parfait.
1: Mr. 593, Mr. Antonio.